0: Adam et Ève dans le paradis se promenaient comme deux bons amis.
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0: Le bon Saint-Pierre qui les y avait mis les regardait d'un air attendri.

0: femme qui trompait leur mari. On les promenait autant jadis,
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0: Si cette coutume revenait aujourd'hui, quelle procession de femmes au pays,
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